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1: 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Vous avez prévu quel budget pour ce soir? 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

0: Bonjour maman.
1: Salut.
0: Comment va le petit frère?
1: Oui, ça va. Mais alors ton autre frangin en tôle, ça a pas l'air d'aller terrible, hein?
0: Qu'est-ce qu'il a encore inventé, Max?
1: Il a écrit, il a besoin d'une grosse commande.
0: Pourquoi faire?
1: Je sais pas. On peut pas offrir des bouquins, je sais pas comment je vais faire.
0: Au fait, j'ai l'argent pour le gars.

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0: Oh là là, faire un reportage sur la plage, c'est pas évident, hein. Allez, crois-moi. Oui, en vacances, on dort pas. L'équipe, là, faut y aller. Allez.
1: C'est la plage, putain.

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1: Accusez, levez-vous, monsieur Socrate. Dit Mac Tailleur, né à Aubervilliers le 23 avril 79. Votre casier judiciaire porte mention de deux condamnations. Vol à main armée, séquestration, vous êtes envoyé devant la cour d'assises pour tentative d'assassinat sur monsieur MacGregor, né à Saint-Denis. Lors de l'instruction, vous avez nié les faits. Expliquez-vous aujourd'hui sur ce qui vous est reproché.
2: Bon, madame la juge, j'ai rien d'autre à vous dire. Cette histoire me dépasse, faut me croire. Ce soir-là, c'est pas moi qui ai mal agi, je n'ai pas tiré. Faites une requête à l'IGN.

0: va, monsieur le commissaire?
1: Il devait être 22h30 quand l'appel radio nous a signalé une agression armée en mai au 80 rue de l'Impasse. On n'était pas très loin parce qu'on était sur garde depuis 9 mois déjà. Pour le trafic de stupes, on attendait juste le flagrant délit, un truc croquant à se mettre sous la dent. On n'avait rien de sérieux, madame la présidente.
0: Très bien, procureur, des questions? Non, bon, maître, c'est à vous. Des questions?
2: Monsieur le commissaire, vos états de service sont impressionnants. Vous ne comptez plus les arrestations seulement. Une affaire fait tâche dans votre dossier, accusation de corruption que l'IGS finit par classer. Si moi affilé mon client, vous le dites vous-même, aucun résultat, rien à se mettre sur la dent. Peut-être que comme mon client l'indique, il a mis fin à ses anciennes activités illicites.
1: Mais ça n'a rien à voir là, de quoi vous parlez? C'est mon procès qu'on traite ou quoi? Je vois pas pourquoi on secoue mon passé. On est venu comme je vous l'ai dit, moi et mon collègue, après avoir enfoncé la porte et ce qui s'est passé.

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1: Mais en parlant de substances, êtes-vous toujours alcoolique?
0: Désolé, ma dernière cuite est en 98, cet enfoiré nous a frôlé, moi et la petite, une
2: pichée oh, la rage. Vous êtes dans un tribunal, surveillez votre langage. Un nouveau témoin devrait intervenir à la barre, s'il vous plaît, je demande, Bachir.
3: Écoutez, moi j'ai tout vu, j'ai tout entendu, je

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1: Attendez, attendez, un coup bas. Vous l'avez vu? Vous l'avez entendu?

0: qui sort. Madame de la dame, c'est pas vrai.
1: Calmez-vous, vous jugez devant votre tribunal là. Calmez-vous, je vais évacuer la salle.
0: Calmez-vous,
1: je dis. Merci. Bon, nous allons poursuivre et passer aux réquisitions. À la barre, monsieur le procureur, c'est à vous.

joue avec la justice. Afin de savoir vos enfants en toute sécurité, cet homme se doit d'être enfermé. Madame la Présidente, je requiers une peine de 8 ans d'emprisonnement et laisse la parole à la défense.

0: car on mène pas la même vie. Du 16e à Saint-Denis, il faut l'avouer. N'accentuons pas les injustices au nom de la fraternité. Refusons d'être complices de l'assassinat d'une liberté. Le tout c'est d'admettre qu'un homme peut changer. Notre société ignore-t-elle le pardon? Peut-on condamner sur de simples présomptions? Notre police n'est pas infaillible dans cette affaire. Il me paraît clair qu'il y a de la peur dans l'air. Alors qui va-t-on condamner? Le vrai coupable ou ce noir au lourd passé? Le dernier témoin est formel. Le crime n'a pas de couleur ni d'origine. Vous êtes informés.
1: Merci maître, maintenant passons à l'accusé. Si celui-ci a quelque chose à ajouter, sachez qu'après nous délibérerons, monsieur Socrate. Nous vous écoutons.

0: avez 10 jours pour faire à 16.
1: Mais qu'est-ce que tu me racontes là? Mais putain, là, je suis en train de m'en sortir. Mais pas me faire foutre, c'est quoi ce système de merde? Mais quelque chose de baveux là, mais qu'est-ce qu'il y a?

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